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1: Il est 9h. Nous fêtons aujourd'hui, 7 octobre, les Justine et les Serge. 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À la Saint-Serge la charrue en terre, pour niveler les taupinières.

À vous, tous les auditeurs ainsi que toutes les auditrices, animateurs et animatrices, à la direction et à tous nos bénévoles et toutes les personnes qui nous écoutent par Internet, je l'ose vous dire bonjour en ce mercredi 7 octobre pour votre émission Matin Bonheur. Les parrains et marraines de cette émission sont Monique de Buzet, Josette, Francine Debiou, Karine et David de Courrières, Louis et Agnès de Warnon, Didier et Françoise de Noville, Robert et Yves de Couvain, Gisèle de Gève, Léona Dugonois, Monique et Daniel de Florennes, Paula de Lève, Marie-Thérèse de Profondeville et Julien de Saint-Bernard, Simone de Deneuil, Tante Eliane de Profondeville, Marie-Jo Dugonois et Viviane de Givet. Merci à vous, parrain et marraine, et je vous souhaite également une bonne journée avec tous les programmes de la 105.5. Comme toujours, il n'y a rien qui change. Si vous voulez un renseignement, vous pouvez former le numéro de la direction, donc le 0477 59 48 43, ou le studio. On se dira un petit bonjour et vous aurez une dédicace avec votre carte ou votre abonnement. On va démarrer avec le

0: Hervé Villard, avec son titre « Va pour l'amour libre », en faisant un petit coucou du côté de Maison Saint-Gérard.
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La première dédicace de cette matinée, elle est offerte à Anne-Marie Dejambe, Monique de Buzet, Michel et Jacqueline Debouge, Marie-Thérèse de Profondeville et Julien de Sarbernard, pour Chantal et Marcel, pour Brigitte et André et Loulou d'Ivoire, Véronique de Couvain, également pour Simone de Deneil, Claude et Yvonne de Spa, pour Marie-Jo Dugonois, Willy de Fosse, Tante Eliane de Profondeville et pour Patricia et Annick de Bois-de-Villers. Pour toutes les personnes qui me font des dédicaces et bien sûr je les réciproque, également pour toutes les personnes qui me sonnent pendant mes émissions, ceci de la part de votre animatrice Viviane de Givet. Merci beaucoup Viviane, une très bonne journée également à toi. Pour toi, bien nous écouterons ce titre-ci.

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1: Patricia de Malien et Michel offrent le titre qui suit à Gérard de Courrières, également Gilbert de Malien pour Mireille et maman Marie-Louise, pour Steve et Carmen, Étienne et Françoise, Daniel et Monique, pour Josette, Francine, Debiou, pour Tante Eliane, Romain, Alison et la petite Léona, pour Luce de Mété et Véronique de Couvain, pour toutes les personnes qui leur font des dédicaces, ils les réciproquent, ils vous souhaitent une très bonne journée à tous et à toutes, ainsi qu'aux personnes qui nous écoutent par Internet. Merci beaucoup Patricia, une bonne journée également à vous tous et toutes, pour vous et les personnes que vous avez citées, Franck Michael.

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1: Merci pour les appels déjà de ce jour. On poursuit avec le groupe DS21 avec les années femmes.

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4: Suivant, il est offert à Tante Eliane de Profondeville, Véronique de Couvain, pour Marie-Thérèse et Julos, un grand merci, pour Gisèle de Gève, Yvette de Beaucière, Marise de Roubaix, Josette Francine de Biou, Robert et Yves de Couvain, Marie-Jo Dugonois et Willy de Fosse, pour Viviane de Givet, Eva de Lève, Patricia et Annick de Bois de Villers, Monique et Daniel de Florène, pour toutes les personnes que je rencontre aux festivités sous la guinguette de Radio Chevauchoir. Et une bonne journée à tous et à toutes. Et encore un grand merci de vos dédicaces. Ceci de la part de Simone de Deneil. Merci beaucoup Simone. Une très bonne journée également à toi. Pour toi, allez, on va aller faire un petit tour dans les moulins.

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1: Le titre suivant, c'est une dédicace qui nous vient de Karine et David de Courrières. Pour tout Radio Chevauchoire au complet et pour tous les internautes, pour Gisèle de Gève, Tantéliane de Profondeville, pour Didier et Françoise de Nonville, Louis et Agnès de Wardan, pour tous les Lustinois, pour toutes les personnes qui nous font des dédicaces et nous les réciproquons, nous souhaitons une bonne journée à toute la grande chaîne au complet. Donc, de la part de Karine et David de Courrières. Merci beaucoup à tous les deux. Pour vous, nous écouterons ici Francis Lopez avec La Route fleurie.

Louis et Agnès de Warner offrent le titre qui suit pour toute la grande chaîne au complet de Radio Chevauchoir, pour tous les auditeurs et les auditrices, tous les internautes, pour tous les parrains et toutes les marraines de la...

pour tous les parrains et toutes les marraines, pour les bénévoles, pour les personnes handicapées, avec un bon rétablissement pour les malades, pour les cavaliers, le cavalier et les cavalières 2026, pour tous les animateurs bénévoles, pour tous les anniversaires de la semaine et pour le saint du jour, Agnès et Louis qui vous remercient des dédicaces reçues, qu'ils réciproquent et ils vous souhaitent à tous et à toutes une très bonne journée. Merci beaucoup à tous les deux. Pour vous et les personnes que vous avez citées, nous écouterons ici Sheila avec « C'est le cœur ».

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1: Suivant, il est offert à Marie-Jo Dugonois et Willy de Fosslarville, Daniel et Monique de Florennes, Claude et Yvonne de Spa pour Monique de Buzet, Jocelyne de Philippeville, Josette Francine de Bioux pour Luce de Mettay et Eva de Lève, Marie-Thérèse de Profondeville et Julien de Sarre-Bernard, Marie-Thérèse et Julos, merci beaucoup. Pour Simone de Deneil, Yvette de Beaussière et pour Viviane de Givet, pour toutes les personnes qui nous font des dédicaces et nous les réciproquons, pour toutes les personnes qui me sondent pendant mes émissions, avec un grand merci, ceci de la part de votre animateur Robert et Yves de Couvin. Robert, que vous retrouverez donc ce jeudi à 13h pour une émission. Merci beaucoup Robert et Yves, une bonne journée à vous. Pour vous et les personnes citées, Michel Thor.

François de Noville offre le titre suivant à tout Radio Chevauchoir, au complet, sans oublier personne, également pour Tante Eliane, Claude et Yvonne de Spa, Louis et Agnès de Warnant, Karine et David de Courrières, pour Véronique de Couvain. Un grand merci à vous tous et toutes les animateurs et la direction pour vos belles émissions. Ceci de la part de Didier et Françoise de Noville-les-Bois qui vous disent encore un grand merci des dédicaces reçues. Merci beaucoup Didier et Françoise, une bonne journée à vous, pour vous. Allez, il paraît qu'elle va changer demain, on verra bien. Carlos avec Señor Meteor.

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1: Michel de Malien souhaite une très bonne journée à toute sa famille et également à tous les auditeurs et toutes les auditrices de Radio Chevauchoir, à la direction, à toutes les personnes qui leur font des dédicaces, ils les réciproquent, pour toutes les personnes qui nous écoutent par Internet, de la part de Michel Demalien et de toute la petite famille. Merci beaucoup Michel, une bonne journée également à vous tous et toutes. Pour vous, nous écouterons ici Frédéric François.

Un grand merci pour les appels de ce matin. On continue avec Carlos, lui qui nous chante ici La Cantine.

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1: Buzet offre le titre qui suit à Tantéliane, de Profondeville, Simone de Deneil, Patricia et Annick de Bois-de-Villers, et également pour Jacqueline Le Cire, Rose et Bernard, pour Marie-Jo du Gournois et Willy Defosse, Claude et Yvonne de Spa, pour Viviane de Giver, Robert et Yves, pour Véronique de Couvin, Karine et David de Courrières, Gisèle de Gève, pour Eddy et Angélique, pour remettre un bonjour à son fils Claudie et à sa belle-fille en leur souhaitant une très bonne journée. Monique qui vous dit un grand, grand merci pour toutes les dédicaces de tous les jours. Merci beaucoup Monique, une très bonne journée avec Chevauchoir. Pour toi, nous écouterons ici Jean-Claude Lahaye avec « L'amour est un bouquet de violettes ».

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1: Le titre suivant, c'est de la part de Josette Francine Debiou, qui l'offre à Marie-Jo Dugonois et Willy de Fosse-la-Ville, pour Simone de Denay, Robert et Yves de Couvain, pour Lucien et Marguerite Debiou, Christiane et les enfants, les petites filles Camille et Maëlie, pour Marie-Thérèse et Julos, merci beaucoup, pour Viviane de Givet, Eddy et Angélique, pour Tante Eliane de Profondeville, pour toute la petite famille de Malien, Julien de Saint-Bernard et Marie-Thérèse de Profondeville, pour toutes les personnes qui lui font des dédicaces, elle les réciproque. De gros bisous à Lisiane et à Jean-François. Une bonne fin d'émission à toi, Julos, et un coucou à Marie-Thérèse. Pour tout Radio Chevauchoir, sans oublier personne, avec une bonne journée avec le soleil. Merci beaucoup, Josette. Une très bonne journée également à toi. Pour toi, Tino Rossi.

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Le titre suivant, je vais l'offrir aux parrains et marraines de l'émission avec un grand merci. Parrain et marraine qui est Viviane de Givet, Marie-Jo du Gournois, Tante Eliane de Profondeville, Simone de Deneil, Julien de Sart-Bernard et Marie-Thérèse de Profondeville, Paula de Lève, Monique et Daniel de Florène, Léona du Gournois, Gisèle de Gève, Robert et Yves de Couvain, Didier et Françoise de Noville, Louis et Agnès de Warnant, Karine et David de Courrières, Josette Francine de Biou et Monique de Buzet. Grand merci à vous, parrains et marraines. Pour vous, un des plus grands tubes ici de Ray Charles.

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de Genève offre le disque qui suit à Julien de Sarre-Bernard et Marie-Thérèse de Profondeville, Claude et Yvonne de Spa, pour Marcel et Patricia, la cavalière et le cavalier, pour Simone de Denay, Eva de Lève, et également pour Viviane de Givet, Tante Eliane de Profondeville, Robert et Yves de Couvain, Karine et David de Courrières, pour Véronique de Couvain, Gisèle qui vous dit un grand merci des dédicaces reçues et elle les réciproque. Merci beaucoup Gisèle. Allez, j'espère que tu es en forme pour faire ici une valse. Merci à toi.

0: Le titre suivant, c'est pour la direction, pour nos enfants et nos petits-enfants, avec une bonne journée à eux, pour toutes les personnes qui nous font des dédicaces et nous les réciproquons. C'est pour tous les auditeurs et toutes les auditrices, sans oublier personne, pour toutes les personnes qui nous écoutent par Internet. Et un grand merci à vous tous et toutes de la part de Marie-Thérèse et Julos. Merci beaucoup de l'appel et je vais l'offrir en même temps aux parrains et marraines de l'émission qui est Monique de Buzet, Josette Francine de Biou, Karine et David de Courrières, Louis et Agnès de Warnant, Didier et Françoise de Noville, Robert et Yves de Couvain, Gisèle de Gèves, Léona Dugonois, Monique et Daniel de Florennes, Paula de Lève, Marie-Thérèse de Profondeville, Julien de Sarre-Bernard, Simone de Denay, Tante Eliane de Profondeville, Marie-Jo de Gournois et Viviane de Givet. Merci à vous, parrains et marraines. Si vous êtes en forme tous, Alain Barrière, lui qui nous chante ici, écoute bien, c'est un tango.
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2: Tante Eliane de Profondeville offre le titre qui suit à Monique de Buzet, Eva de Lève, pour Claude et Yvonne de Spa, Simone de Deneil, Josette Francine de Biou, pour Véronique de Couvain, Daniel et Monique de Florène, Viviane de Givet, pour Michel de Malien, Gisèle de Gève, Karine et David de Courrières, pour Yvette et Nicole de Bossière, pour Marie-Jo Dugonois et pour Willy de Fosse, le Tante Eliane qui fait de gros bisous à Lisiane et à Jean-François, et elle vous remercie de toutes les dédicaces reçues tous les jours qu'elle réciproque. Et elle vous souhaite à tous et à toutes une très bonne journée. Merci beaucoup, Tante Eliane. Pour toi, nous allons écouter, ah oui, c'est Baldo. Justement, Tante Eliane, Baldo, avec le titre « Après toi, eh ben, je n'aurai plus d'amour ». Mais voilà, c'est comme ça. Merci, Tante Eliane.

Qui suis-je? Cédric de Malien, qui l'offre à toute sa famille, à toutes les personnes qui lui font des dédicaces et il les réciproque. C'est pour la direction, pour tous les auditeurs et toutes les auditrices, toutes les personnes qui nous écoutent par Internet. C'est également pour tous les animateurs et toutes les animatrices, avec une bonne journée à tous et à toutes. De la part de Cédric de Malien. Merci beaucoup, Cédric. Une bonne journée à toi. Pour toi, allez, ici, une petite journée avec Diego.

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4: Titre qui suit, c'est Yvette de Beaussière qui l'offre à Nicole de Beaussière, Robert et Yves de Couvain, Luce de Mettet, pour Viviane de Givet, Julos et Marie-Thérèse, merci beaucoup, pour Lisiane et Jean-François avec de gros bisous, pour Claude et Yvonne de Spa, Simone de Deneil, Tante Eliane de Profondeville, pour Eddy et Angélique, pour Jean-Pierre et Jeannine de Lève, et pour tout Radio Chevauchoir au complet, sans oublier personne, je vous dis un grand merci des dédicaces reçues que je réciproque, et je vous dis bonne journée, oui, également à toutes les personnes qui nous écoutent par Internet. Merci beaucoup, Yvette. Pour toi, nous écouterons Jean Dassin.

Oui, le titre suivant, voilà, mille excuses pour ce petit blanc, c'est de la part de Claude et Yvonne Despas pour

Oui, voilà, on y arrivera. mille excuses, mais bon, ce sont les lois du direct. Voilà, donc la dédicace, je recommence. C'est un peu comme Roland Magdan, on recommence depuis le début. C'est Claude et Yvonne de Spa qui l'offrent à Gisèle de Gèves, Monique de Buzet, Didier et Françoise de Noville, Julien de Saint-Bernard et Marie-Thérèse de Profondeville, pour Patricia et Annick de Boisvillers, Robert et Yves de Couvain, Tante Eliane de Profondeville, pour Loulou d'Ivoire, Yvette de Bossière, pour Lisiane et Jean-François, pour Viviane de Givet, pour toutes les personnes qui leur font des dédicaces et ils les réciproquent, ils souhaitent également une bonne journée à tous les internautes. Merci beaucoup, Claude et Yvonne. Une bonne journée à vous deux. Pour vous, nous écouterons ici une reprise des Enchaînés par Robson et Jérôme. Merci à vous deux.

Pour vous tous qui avez formé le numéro de la radio cette matinée, avec un tout grand merci. Pour vous également, parrains et marraines de l'émission, avec un grand merci aussi. Nous écoutons le titre suivant, ici en faisant un petit coucou du côté de Sarre-Bernard avec Franck Galane.

Bonjour auditeurs de Radio Chevaucheur, bienvenue sur cette antenne, en espérant que vous allez passer de bons moments à notre écoute. Belle journée!

Et le dernier titre de cette matinée, c'est Monique de Buzet qui me dit un grand merci pour l'émission. Il n'y a aucun problème. Tout grand plaisir, Monique, il n'y a aucun problème. Et Monique remercie toutes les personnes qui pensent à elle dans leur dédicace avec un grand merci à tous et à toutes. Et elle vous dit à la prochaine fois. Merci beaucoup, Monique. Une bonne journée à toi. Le dernier titre de cette émission, peut-être l'avant-dernier, on verra bien. Comme Sacha Distel le dit, je vous souhaite à tous et à toutes de garder sa bonne humeur.

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1: Un deuxième titre de Sacha Distel, ici avec Vite, chérie, vite.

Eh bien, voilà, c'était Je lance avec vous depuis 9 heures ce matin. Encore un tout, tout grand merci à vous tous et toutes pour vos appels à la radio cette matinée. Grand merci. Grand merci également aux parrains et marraines Monique de Buzet, Josette Francine de Biou, Karine et David de Courrières, Louis et Agnès de Warnon, Didier et Françoise de Noville, Robert et Yves, Gisèle de Gèves, Léonard Dugonois, Monique et Daniel de Florène, Paula de Lève, Marie-Thérèse de Profondeville et Julien de Sarre-Bernard, Simone de Deneil, Tante Eliane de Profondeville, Marie-Jo Dugonois et Viviane de Givet. Merci également aux parrains et marraines. N'oubliez pas donc, cet après-midi de 13h à 14h, vous avez votre animateur Nicolas. Un bon appétit si vous passez à table. Quant à moi, je vous retrouverai, si vous le voulez bien, donc samedi avec votre animatrice et voyante Luce. Une bonne journée. Le soleil est encore là. Une bonne journée à vous tous et toutes. Je vous dis au revoir et bon après-midi.

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Bonjour à tous, c'est Nicolas, bienvenue dans votre émission Un Plein Tube. Vous êtes sur la fréquence du 105.5 Radio Chevauchoir ou le www.radiochevauchoir.be. C'est le 109e numéro de votre émission. On commence comme d'habitude avec les anniversaires du jour. Bernard Lavillier qui fête ses 79 ans aujourd'hui. Passe Muraille dans Fort Boyard, l'acolyte de Passepartout qui fête ses 43 ans. Et Laurent Tapie, le fils de Bernard Tapie, qui fête ses 51 ans. Allez, on commence tout de suite en musique avec Tilia et Je t'aime.

C'était le dernier Céline Dion. Bonjour, pardon, merci. Céline qui est revenue sur scène récemment avec ses séries de concerts qu'elle fait actuellement à Paris. Et juste avant, c'était Joey avec Ne me laisse pas. On continue avec un duo dans les années 90 de Didier Barbelivien et Anaïs avec Les Mariés de Vendée, une magnifique chanson.

C'était Jean-Pierre François avec Je te survivrai. Jean-Pierre François qui, avant de débuter d'être chanteur, il était footballeur professionnel. Il a notamment joué dans la grande équipe des Verts de l'époque, l'AS Saint-Étienne. Et juste avant, c'était Claude François avec Fleurs Sauvages. On continue avec Début de soirée et le magnifique titre Jardin d'enfants.

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C'était Calogero avec Je joue de la musique, et juste avant c'était Herbert Léonard avec Petite Nathalie. On continue avec le duo Bernard Avilliers, qui, je vous le rappelle, fête son anniversaire aujourd'hui, et Jamie Cliff avec Mélodie, Tempo, Harmonie.

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C'était Timothy avec C'est le temps, et juste avant c'était sa fille, Cynthia Rogers, qui nous interprétait avec Moi je me barre. On continue avec Chimène Badi et Je viens du Sud.

Et on finit notre émission avec Michel Sardou et le France. Allez, avant de clôturer, j'ai une petite info à vous transmettre. Le dimanche 18 octobre, à partir de 12h, un repas spectacle. C'est les artistes qui se mobilisent au profit de l'association ASEP. Et il y aura notamment Jean-Pierre Morgan, le célèbre auteur des avions, Felizia, Carole qui a fait à l'époque Pour la gloire, Nono des Chocolates, David Swann, Chorus, danseur, et Patsy, la marraine de l'association, qui sera en vedette. Ça se passera au Justel, à Évreux, à Saint-Léger, la place des Templiers. Réservation souhaitée 00 32 473 17 30 53 00 32 473 17 30 53 et vous aurez une formule pour manger, la formule à 25 €, le verre de bienvenue, boulettes sauce crème, frites crudités, dessert, ou la formule 2 pour 8 €, c'est une part de pizza et un dessert, tout ça au profit de l'association ASEP, les artistes se mobilisent au profit de l'association et Patsy qui sera présente. Patsy qui a été rendue célèbre avec son titre Liverpool. Allez, ciao, ciao, bye bye, à la semaine prochaine. Portez-vous bien, je vous laisse avec la suite de nos programmes.

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Bonjour, aujourd'hui, dans votre chronique gastronomique, on ressort un grand classique de la cuisine familiale. Le bouilli de bœuf, un plat généreux, économique et surtout, surtout, un plat qui embaume toute la maison pendant des heures. Pour commencer, choisissez environ 1 kg de bœuf à bouillir, par exemple du Palerone, du Gîte ou de la Macreuse. On plonge la viande dans une grande casserole d'eau froide avec un oignon piqué de quelques clous de girofle, une carotte, un poireau, une branche de céleri, du thym et du laurier. On sale, on poivre et on laisse monter doucement en température. Quand le bouillon commence à frémir, on écume les petites impuretés qui remontent à la surface. Et ensuite, patience. On laisse cuire 2 bonnes heures à feu doux. C'est justement cette cuisson lente qui va rendre la viande tendre et donner tout son goût au bouillon. Une petite heure avant la fin, on ajoute quelques pommes de terre et pourquoi pas des carottes supplémentaires. Ça rend aimable. Certains ajouteront même un morceau de chou. Et là, on entre carrément dans le terroir du pot-au-feu. Au moment de servir, on sort la viande, on la découpe généreusement et on l'accompagne de ses légumes. Et surtout, ne jetez jamais le bouillon, filtré et servi bien chaud avec quelques vermicelles, c'est une véritable petite merveille. Ou alors, vous pouvez le conserver pour préparer une soupe ou une sauce. Et pour les puristes, il y a évidemment la moutarde forte à l'ancienne et quelques cornichons pour apporter cette petite touche d'acidité. Voilà, un très bon appétit, à bientôt.

0: J'ai essayé la veste de Gad. Elle m'allait.
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0: Allez, hop, travaille-moi. Moi, c'est pas possible, moi.
1: Vous connaissez les grandes dates, les grands noms, les grandes batailles. Moi, ce sont les autres qui me retiennent. Ceux dont il ne reste qu'une ligne dans un registre et toute une vie derrière cette ligne. Une lettre qu'on n'a jamais postée, une porte qu'on a murée, un prénom qu'une famille a cessé de prononcer à table. L'histoire garde ses silences. Nous, aujourd'hui, nous allons en écouter un. Bienvenue dans les murmures de l'histoire, une série d'Olivier de Potter, en collaboration avec mon livre papier.be. Nous sommes le mercredi 24 novembre 1971, la veille de Thanksgiving. Installez-vous confortablement, coupez ce qui traîne autour de vous et laissez-moi vous emmener à bord d'un avion de ligne, quelque part au-dessus des forêts du nord-ouest américain. Il pleut, la nuit tombe, et un homme en costume sombre s'apprête à ouvrir une porte en plein vol. 200 000 $ attachés au corps et un parachute sur le dos. Il va faire un pas dans le vide et il ne restera rien. Aucun corps, aucune trace. Plus d'un demi-siècle plus tard, le FBI n'a toujours pas de réponse. Voici l'histoire du seul détournement d'avion jamais élucidé de toute l'histoire des États-Unis. À l'aéroport international de Portland, dans l'Oregon, un homme se présente au comptoir de la compagnie Northwest Orient Airlines. Il paye en liquide, $18.52, un aller simple pour Seattle. Le nom qu'il donne à l'employé tient en deux mots, Dan Cooper. À cette époque, personne ne réclame de pièces d'identité, personne ne fouille les bagages. On monte dans un avion comme on monte dans un autocar. Rien chez cet homme n'attire l'attention, et c'est précisément ce qui rend cette histoire si troublante. Les témoins le décriront plus tard comme un homme d'une quarantaine d'années, dans 1m80, le teint mat, le visage étroit, les cheveux bruns, soigneusement coiffés, un costume d'affaires sombre, une chemise blanche, une cravate noire fine, retenue par une épingle nacrée et un imperméable sur le bras, et des lunettes de soleil, alors que dehors, le ciel est bas et gris. Il monte à bord du vol 305, un Boeing 727. L'appareil n'est rempli qu'au tiers. 36 passagers, 6 membres d'équipage. Cooper s'installe au fond de la cabine, côté couloir. Il allume une cigarette. Il commande un bourbon avec un soda. Un voyageur parmi d'autres, la veille d'un jour de fête, pressé de rentrer comme tout le monde. L'avion décolle. L'avion d'école de Portland, à 14h50, à l'heure prévue, le vol vers Seattle ne dure normalement qu'une trentaine de minutes. 250 km à peine, le temps d'un café. Sauf que ce vol-là ne ressemblera à aucun autre. À peine l'appareil en l'air, Cooper fait un geste anodin. Il tend un papier plié à l'hôtesse assise tout près de lui, sur le strapontin arrière. Elle s'appelle Florence Schaffner. Elle a 23 ans et elle commet l'erreur la plus humaine du monde. Elle croit que cet homme, seul, lui glisse son numéro de téléphone. Cela arrive souvent, surtout à cette époque. Elle range le mot dans son sac à main, sans le lire. Alors Cooper se penche vers elle et il murmure très poliment une phrase qui va tout faire basculer. « Mademoiselle, vous feriez mieux de regarder ce mot. J'ai une bombe. » Florence déplie le papier. Une écriture nette, en lettres capitales. Le message dit « J'ai une bombe dans ma mallette et je m'en servirai si nécessaire. Je veux que vous asseyez à côté de moi. Vous êtes détourné. » Elle montre le mot à sa collègue, Tina McClough. 22 ans, la plus jeune de l'équipage, à peine sortie de sa formation. Cooper, lui, en trouve sa mallette. Le temps d'un éclair, l'hôtesse aperçoit à l'intérieur des cylindres rouges qui ressemblent à des bâtons de dynamite, des fils électriques, une pile, vrai ou faux, peu importe. À cet instant précis, personne à bord ne prendra le risque de vérifier. Les exigences remontent au cockpit. Le capitaine s'appelle William Scott. Il a auprès de lui le copilote William Ratazak. et le mécanicien navigant Harold Anderson. Scott prévient aussitôt le contrôle aérien de Seattle, qui alerte la police et le FBI. Le président de la compagnie donne une consigne d'une clarté absolue. On coopère, on obéit, on ne tente rien. Et c'est ici qu'entre en scène l'héroïne discrète de cette histoire. Florence rejoint le cockpit. C'est Tina qui prend sa place, assise à côté du pirate de l'air. Pendant des heures, c'est elle qui va servir de fil entre cet homme et l'équipage. Elle racontera bien plus tard avoir prié en silence, persuadée qu'elle allait mourir ce soir. Elle priait pour les passagers, pour sa famille, et elle dira elle-même qu'elle priait pour lui. Car Cooper n'a rien d'un forcené. Il ne crie pas, il ne menace pas, il ne menace personne physiquement. Il est calme, courtois, presque agréable. Il demande à la jeune femme d'où elle vient. Il paye ses consommations. Il veut lui laisser la monnaie. À un moment, il regarde par le hublot et lâche cette phrase que Tina n'oubliera jamais. On dirait Tacoma en bas. Cet homme connaît la région. Ce détail à lui seul va nourrir 50 ans d'hypothèses. Ses demandes, elles, sont d'une précision glaçante. 250 000 dollars en coupure de 20. Pas plus grosse, pas plus petite. Il sait exactement ce qu'il fait en billets de 20. La somme pèse une dizaine de kilos, assez léger pour sauter avec. Il exige que les numéros de série ne se suivent pas et il réclame 4 parachutes, 2 ventraux, 2 dorsaux. 4. Retenez ce chiffre parce qu'il est capital. Un homme seul ne saute qu'avec un parachute. En demandant de quoi équiper plusieurs personnes, Cooper laisse entendre qu'il pourrait emmener un otage. Impossible dès lors de lui glisser un parachute saboté. Le piège tuerait peut-être un innocent. C'est un calcul froid. C'est l'esprit d'un homme qui a pensé à tout. Le Boeing arrive en vue de Seattle, mais au sol, rien n'est prêt. Alors le 727 se met à tourner en ronde sur de la ville. 2 heures durant. Aux passagers, on raconte un petit ennui technique. La plupart d'entre eux ne sauront jamais, ce soir-là, qu'ils étaient au cœur d'un détournement. En bas, le FBI s'active. L'argent est rassemblé dans plusieurs banques de la région. 10 000 billets de 20 dollars. On ne les marque pas, mais on les photographie tous, un par un, pour enregistrer chaque numéro de série. Personne ne le sait encore, mais cette décision prise dans l'urgence sera 9 ans plus tard absolument décisive. Il est 17h39, quand l'appareil se pose enfin à l'aéroport de Seattle-Tacoma. Cooper, méfiant, dicte ses conditions. L'avion doit s'immobiliser dans une zone isolée et bien éclairée. Les lumières de la cabine tamisées, aucun véhicule ne doit s'approcher et la personne qui apporte l'argent doit venir seule. C'est Tina qui descend par l'escalier arrière pour réceptionner le tout. Un gros sac de banque contenant la rançon, les 4 parachutes. Elle remonte les marches, elle remet le tout à l'homme en costume sombre. Et là, Cooper tient parole. Il libère les 36 passagers. Il libère aussi Florence et la 3e hôtesse, Alice Hancock. Il ne garde à bord que 4 personnes, les 3 hommes du cockpit et Tina. Pendant qu'on fait le plein, il se produit un incident presque comique au milieu de la tension. Le ravitaillement coince. Les premiers camions-citernes tombent en panne. Il faut en faire venir un deuxième, puis un troisième. Cooper s'impatiente. Il flaire le piège, la manœuvre dilatoire, la trahison. Mais non, ce n'est qu'un contretemps technique. Une panne bête, comme il peut y en arriver tous les jours. Il y a dans cette scène quelque chose de vertigineux. Un homme assis dans un avion vide, une mallette sur les genoux, 10 000 billets à ses pieds qui attendent patiemment qu'un camion veuille bien démarrer. Les projecteurs de l'aéroport découpe la carlingue dans la nuit. Des dizaines de policiers tapis dans l'ombre le tiennent en joue, sans pouvoir rien faire. Puis, le plat est terminé. Cooper se lève, s'approche du cockpit et donne son nouveau cap. Direction Mexico. Pas n'importe comment, Cooper dicte un plan de vol d'une technicité stupéfiante. Il exige que l'avion vole le plus lentement possible autour de 150 nœuds, soit à environ 280 km à l'heure, tout près de la vitesse minimale à laquelle A-727 tient encore en l'air, à très basse altitude, sous les 10 000 pieds, à peu près 3000 mètres, cabine non pressurisée, train d'atterrissage sorti, volet abaissé à 15 degrés. Il veut même décoller avec l'escalier arrière déjà déployé, ce que l'équipage refuse, jugeant la manœuvre beaucoup trop dangereuse. Ces consignes ne sont pas celles d'un amateur. Ce sont exactement les règles qui permettent de quitter un avion de ligne en parachute sans se faire déchiqueter. Beaucoup en concluront que Cooper connaissait l'aviation. Un ancien militaire peut-être, un parachutiste, un homme qui avait servi autrefois dans le ventre d'un avion de transport. Personne, à ce jour, n'a pu le démontrer. Le capitaine soulève un problème. Avec de tels réglages, il n'y aura jamais assez de carburant pour atteindre Mexico. On propose une escale à Reno, dans le Nevada. Cooper accepte sans discuter. À 19h40, le Boeing 727 redécolle de Seattle. À bord, trois hommes enfermés dans le cockpit et une jeune femme de 22 ans seule dans la cabine avec l'homme à la bombe. Peu après le décollage, Cooper lui donne son dernier ordre. Il lui demande de lui montrer comment ouvrir la porte arrière et abaisser l'escalier. Elle explique. Elle avoue avoir peur d'être aspirée hors de l'appareil. Il lui répond alors, presque doucement, qu'elle n'a pas à s'en occuper, qu'il lui fera lui-même. Puis, il lui ordonne de rejoindre l'équipage à l'avant et d'y rester. Tina referme les rideaux de la première classe. C'est la dernière fois qu'un être humain voit Dan Cooper. À 20 heures précises, la voyance s'allume dans le cockpit. L'escalier arrière vient d'être actionné. À 20h13, l'avion pique légèrement du nez et l'équipage doit corriger l'assiette de l'appareil. Ce petit soubresaut, ce changement de centrage marque très probablement l'instant exact où Cooper a sauté. Quelque part au-dessus des forêts du sud-ouest de l'État de Washington, dans la nuit, sous la pluie, par une température glaciale. Deux chasseurs de l'armée de l'air escortent le 727. Aucun pilote ne voit quoi que ce soit tomber. À 20h15, l'avion se pose à Reno. Les forces de l'ordre encerclent l'appareil, armes au poing. On fouille. Le constat tombe. Cooper n'est plus là. L'argent n'est plus là. Deux parachutes ont disparu. Il ne reste sur un siège qu'une cravate noire à clip et son épingle nacrée. Le FBI bâtit son enquête NORJAC, contraction de Northwest Hijacking, le détournement de Nord-Ouest. Ce sera l'une des enquêtes les plus longues et les plus exhaustives de toute l'histoire du bureau. Le dossier finira par occuper plusieurs dizaines de volumes. Dans les jours qui suivent, des centaines d'hommes ratisse la forêt du sud-ouest des États, autour de la zone du saut estimé, près du lac Marin et de la minuscule communauté d'Ariel. 18 jours de recherche, à pied, en hélicoptère, on fouille les bois, on drague, on inspecte et on ne trouve rien. Pas un corps, pas un parachute, pas un lambeau de tissu. Le FBI dresse pourtant un portrait robot à partir des souvenirs des hôtesses. Plusieurs versions sont dessinées, affinées au fil des mois. Ce visage anonyme, ces lunettes noires, cette mâchoire un peu carrée vont devenir une véritable icône de la culture américaine. Une question pourtant divise les enquêteurs aujourd'hui encore. Cooper a-t-il survécu? L'argent, Ralph Immersbach, qui a consacré des années de sa vie à cette affaire, n'y a jamais cru. Pour lui, sauter de nuit sous la pluie dans un froid mordant au-dessus d'une forêt en costume de ville et en mocassin avec un parachute non dirigeable, c'est courir à la mort. Immelsbach résumait tout dans une phrase devenue célèbre. Je crois qu'il n'a pas survécu. Mais il a fait un sacré saut. Il faut maintenant arrêter une seconde sur ce nom, parce que c'était une magnifique erreur. L'homme a acheté son billet sous le nom de Dan Cooper, pas D.B. Cooper. Dans la confusion des premières heures, la police interroge brièvement un habitant de la région qui s'appelle, par pur hasard, D.B. Cooper. Il est mis hors de cause presque aussitôt, mais un journaliste, dans la précipitation, mélange les deux informations et les initiales se collent définitivement au pirate de l'air. Voilà pourquoi le monde entier connaît cet homme sous un nom qui n'a jamais été le sien. Un fantôme baptisé par erreur. Et il y a derrière ce pseudonyme une piste plus surprenante encore. Dan Cooper, c'est aussi le nom d'un héros de bande dessinée. Un pilote de chasse canadien créé par le dessinateur belge Albert Weinberg. Une bande dessinée francophone, jamais traduite en anglais, jamais diffusée aux États-Unis. Ce qui fait dire à certains enquêteurs que le pirate connaissait peut-être le français, qu'il avait peut-être un lien avec le Canada ou avec l'Europe. Une hypothèse de plus en plus confirmée, mais qui a nourri des décennies de spéculations. Pendant des années, le silence, aucun des billets de la rançon réapparaît. Cooper ne les dépense pas, ne les dépose pas, ne les échange pas. Les numéros de série, si soigneusement enregistrés, ne donnent rien, comme si l'argent s'était évaporé avec lui. Et puis, en février 1980, coup de théâtre, sur les rives du fleuve Columbia, à un endroit appelé Tenabar, au nord de Portland, une famille pique-nique. Un petit garçon de 8 ans, Brian Ingram, gratte le sable pour préparer un feu. Ses doigts rencontrent quelque chose, des liasses de billets abîmés, décomposés, à moitié pourris, encore serrés par deux bandes, environ 5 800 $ en coupure de 20. On vérifie les numéros de série, le verdict tombe, ce sont bien les billets de la rançon de Cooper. La première preuve matérielle de toute l'affaire, 9 ans après les faits. Mais au lieu de résoudre l'énigme, cette découverte la rend plus opaque encore. Comment ces billets sont-ils arrivés là, à des kilomètres de la zone de saut supposée? Pourquoi une part si infime de la somme, Cooper a-t-il enterré l'argent? Le fleuve l'a-t-il charrié depuis des hauteurs? S'est-il noyé? Chaque réponse possible soulève 10 nouvelles questions. Et les géologues eux-mêmes se disputent encore sur la manière dont ce sable s'est déposé. 2 autres indices ont émergé au fil du temps en 1978. Un chasseur retrouve sur la trajectoire présumée de l'avion une plaquette d'instructions provenant de l'escalier arrière d'un Boeing 727. Preuve, au moins, que la trajectoire reconstituée n'était pas absurde. Et puis il y a la cravate. Cette cravate noire à clip, oubliée sur un siège que les FBI conservent depuis 1971 et qui, avec les progrès de la science, s'est mis à parler. L'analyse moderne y a révélé des dizaines de milliers de particules microscopiques, du titane pur, du bismuth de strontium, des terres rares, des matériaux inhabituels au début des années 70, que l'on trouvait dans certaines usines de pointe de l'aéronautique, dans la métallurgie spécialisée. Autrement dit, l'homme en costume sombre travaillait peut-être dans une usine, peut-être une usine qui construisait des avions, peut-être tout simplement Boeing. Aucune de ces pistes n'a jamais abouti à un nom, mais elles ont fait naître, dans l'esprit des enquêteurs, une silhouette un peu plus nette, un homme de métier. 50 ans d'enquête, cela fait beaucoup de suspects. Le FBI en a examiné des centaines. En voici les plus marquants. Premier nom et de loin le plus important, Richard Ford Michael Jr. 4 mois et demi seulement après Cooper. Le 7 avril 1972, cet homme détourne un Boeing 727 de la compagnie United Airlines. Presque à l'identique. Un mot passé à l'équipage, une menace, une rançon, un escalier, un saut en parachute dans la nuit, il réclame, lui, $5,000. Et McCoy n'est pas n'importe qui, un vétéran du Vietnam. 2 séjours au front, ancien béret vert, pilote d'hélicoptère, parachutiste chevronné, membre de la garde nationale de l'Utah, étudiant en sciences policières. Son rêve avoué était d'entrer au FBI. Il est arrêté. 3 jours après son détournement, grâce à un automobiliste qui l'avait pris en stop. Il est condamné à 45 ans de prison. En 1974, il s'évade de façon spectaculaire en défonçant la porte du pénitencier avec un camion. Il est abattu quelques mois plus tard par les agents lancés à ses trousses. L'un d'eux dira cette phrase restée célèbre. « Quand j'ai tiré chez Richard Michael, j'ai tué » dit Bee Cooper en même temps. Pourtant, à l'époque, le FBI écarte McCoy deux raisons. D'abord, il ne correspond pas à la description. Il a 29 ans, il est plus trapu. Quand les témoins parlaient d'un homme de la quarantaine au visage étroit, ensuite, il présente un alibi pour la soirée du 24 novembre 1971, confirmé par ses proches qu'il le place chez lui dans l'Utah, en famille, à la veille de Thanksgiving. Retenez bien ce nom, nous allons y revenir d'une manière que personne n'avait anticipée. Deuxième suspect, Duane Werber. Un homme qui a sur son lit de mort en 1995, glisse à son épouse une phrase énigmatique. « Je suis Dan Cooper. » Sa veuve mène alors sa propre enquête. Elle se souvient de cauchemars où il parlait de sauter d'un avion, d'un vieil blessure au genou, qu'il attribuait à un saut d'un voyage étrange vers les rives du fleuve Columbia. Troublant, jamais prouvé. Troisième nom, plus sinistre, John List, un homme qui venait d'assassiner toute sa famille quelques jours avant le détournement et dont les dettes s'élevait à un montant très proche de celui de la rançon. La ressemblance physique était frappante. Le FBI l'a finalement écarté. Et il y en a d'autres. Un ancien employé de la compagnie. Un pilote au passé trouble qui avait un jour dissimulé sa propre mort. Une femme affirmant avoir été Cooper avant de changer de vie. Tous décédés, aucun jamais relié au crime par une preuve matérielle. En juillet 2016, après 45 ans, le FBI prend une décision historique. Il déclare l'enquête inactive et préfère consacrer ses ressources à des affaires en cours. Ils ouvrent ses archives, mais ils laissent une porte entrouverte. Si quelqu'un retrouve une preuve matérielle, l'argent ou les parachutes, qu'il se manifeste. Et c'est exactement ce qui va se produire. Un ancien pilote passionné d'aviation, Jan Reeder, enquête sur l'affaire depuis des années. Il finit par obtenir la confiance des enfants de Richard McCall, Rick et Shante. Ont attendu la mort de leur mère pour parler, parce qu'ils soupçonnaient elle d'avoir été complice. Il confie alors un objet gardé en secret pendant des décennies, un parachute, un harnais et un carnet de saut. Le parachute n'est pas ordinaire selon Grider. C'est un équipement militaire modifié pour le saut sportif avec des transformations très particulières qui correspondraient à celles des parachutes remis à Cooper en 1971. Il le qualifie d'unique sur 1 milliard. Quant au carnet, il mentionnerait des sauts dans les régions précises de l'Oregon et de l'Utah, là où ont eu lieu les 2 détournements. En septembre 2023, des agents du FBI saisissent officiellement le parachute, le harnais et le carnet. L'année suivante, le bureau vient fouiller pendant des heures la propriété familiale des McCoy en Caroline du Nord avec plus d'une douzaine d'agents. La famille fournit des échantillons d'ADN. On évoque même l'idée d'exhumer le corps de Richard McCoy pour le comparer au profil génétique partielle relevée sur la cravate. Et puis le plus déroutant, en décembre 2025, après 2 ans d'analyse, le FBI rend discrètement le parachute au fils de McCoy. Sans explication, sans conclusion publique, l'agent en charge déclare seulement avoir recueilli toutes les données possibles, sans pouvoir confirmer ni affirmer le lien avec le détournement. La famille, elle, en tire sa propre lecture. À ses yeux, ne pas dire que ce parachute n'était pas le bon, c'est déjà une réponse. Une conclusion par défaut. Pour eux, leur père était bien D.B. Cooper. Mais 50 ans de manipulation de scellés ont peut-être rendu impossible toute confirmation définitive par l'ADN. Alors McCoy, était-il Cooper ? C'est aujourd'hui la piste la plus sérieuse jamais explorée. Il manque toujours cette dernière pièce, celle qui transformerait une conviction en certitude. Le doute demeure intact. Une dernière chose, et elle a quelque chose de magnifique. Le geste de cet homme a changé le monde entier. Après lui et après la vague de détournement qu'il a inspiré, l'aviation civile américaine a imposé sur tous les Boeing 727 un dispositif qui empêche désormais l'escalier arrière de s'abaisser.
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3: Il est 21h.
1: Les portes du cockpit ont été équipées de Judas. C'est aussi de là que datent les premiers contrôles systématiques des passagers. Cet homme, anonyme, a sans le vouloir changé la façon dont nous prenions l'avion. Quant à lui, il est devenu un mythe. Des romans, des chansons, des films, des séries. La petite communauté d'Ariel a longtemps organisé une fête à son honneur, chaque année, à la date d'anniversaire. Pourquoi cet engouement ? Un demi-siècle plus tard, peut-être parce que Cooper incarne quelque chose de rare. Un homme qui a défié la machine, qui a gagné, qui n'a blessé personne et qui s'est évaporé dans la nuit en emportant son secret. Un fantôme poli, presque courtois, qui aurait pu tuer et ne l'a pas fait. Les derniers hors-la-loi du Far West, mais avec un parachute et une cravate à clip. Alors, qui était Dan Cooper ? Un militaire désabusé ? Un homme acculé par les dettes, un génie du crime ou simplement un désespéré qui a, pour une nuit, une chance insolente. A-t-il vieilli quelque part, avec son secret bien gardé, ou son corps repose-t-il encore depuis 1971 au fond d'une forêt du nord-ouest américain, là où personne n'a encore jamais pensé regarder ? La vérité, c'est que nous ne le saurons peut-être jamais. C'est sans doute cela le vrai tour de magie de D.B. Cooper. Il n'a pas seulement disparu d'un avion, il a disparu de l'histoire elle-même, en nous laissant juste assez d'indices pour qu'on n'arrête jamais de le chercher. Il a fait comme il disait, le vieil agent du FBI, un sacré saut, un saut dont, plus de 50 ans après, nous ne sommes toujours pas revenus. Voilà. C'est la fin de cet épisode. Merci de m'avoir accompagné jusqu'au bout de cette nuit de novembre. 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Prenez soin de vous et à très bientôt pour un nouveau murmure. Cette histoire a été écrite et racontée par Olivier de Botter en collaboration avec monlivrepapier.be.

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1: Eh bien, aujourd'hui, je vais vous parler de la fortune de Kadhafi. Le 17 décembre 2010, ça vous allez probablement vous en souvenir, un jeune vendeur ambulant s'immole par le feu dans une petite ville de Tunisie. Personne ne le sait encore, mais c'est le début du printemps arabe. Le pouvoir est entre les mains depuis des décennies aux mains des tyrans corrompus. Un mouvement de protestation fait rapidement tache d'huile. Dans la Libye voisine, Kadhafi, on y arrive, comprend qu'il y a un réel danger. Depuis 42 ans qu'il est au pouvoir, l'homme est immensément riche. Il a des comptes bancaires et des biens immobiliers à l'étranger. Mais il a surtout, surtout beaucoup de cash planqué dans des bunkers à travers son pays. Très vite, suite à ce qu'il a compris, il décide d'exfiltrer ses liquidités. En décembre 2010, un avion libyen atterrit à Johannesburg. À bord, des palettes entières portant de grandes malles métalliques. Et dans ces malles, des liasses de billets. Il y avait pour 12 milliards et demi de dollars. Après la mort de Kadhafi, le gouvernement libyen promet une commission de 10%, ça peut être vous intéresser, à celui qui lui ramènera les fonds cachés en Afrique du Sud. La fortune de Kadhafi provenant de l'extraction de pétrole et de gaz était-elle estimée au total à 150 milliards de dollars. Une grande partie de cette immense fortune reste introuvable. C'est pour ça que je disais, si ça vous intéresse, essayez de le trouver. Il était considéré à l'époque comme le plus riche de tous les temps. C'était donc la fortune de Kadhafi.
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Connaissez-vous le chant et les oiseaux de vos jardins ? Le chardonneret élégant. On le trouve un petit peu partout dans notre pays. Il aime bien les espaces dégagés, herbeux ou non, avec ses plantes nourricières, des buissons, des haies, des arbustes, des arbres, mais également les vergers. On peut l'observer soit posé sur les plants dont il se nourrit, soit sur une haie ou dans un arbre. Il chante perché en vue. Les jeunes chardonnerets ont les ailes jaunes et noires comme les adultes, mais leur tête n'est pas bigarrée avant l'automne. Le chardonneret élégant est assez peu farouche. C'est un oiseau remuant, il volette souvent et pousse des cris dansants, cliquetant et léger. Son chant varié est agréable et léger. Il se nourrit essentiellement de petites graines prélevées sur les plantes telles que par exemple les chardons, les pissenlits, mais il raffole également des graines de cosmos et à l'occasion il mangera quelques insectes. Le chardonneret élégant aime chanter perché au sommet d'un arbuste ou d'un arbre. Son chant joyeux et dansant est l'un des plus agréables à entendre. Écoutons-le chanter.